Nouveau record des Canadiens. Le 23e de l'histoire. Et ils battent un record du sport professionnel. Ils battent le record des Yankees de New York. Go, let's go!

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Merci d'être à l'écoute en ce samedi soir toujours.

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Il vous reste encore demain pour pouvoir aller y faire un tour. La 69e édition du Festival des sucres à Saint-Pierre-Baptiste. Plusieurs activités à prévoir pour toute la famille, dont des spectacles. Oui, mais demain, c'est la fameuse partie de sucre aussi qui est à ne pas manquer pour clôturer ce festival. Donc, si vous voulez plus d'informations, allez sur le site web du festival pour la programmation complète. Un bon samedi soir. On est le 16 mai. Toujours un plaisir de vous accompagner.

Demain, c'est la dernière journée pour transformer votre marche de santé au centre-ville de Victoriaville dans le quartier Notre-Dame en moment contemplatif parce que les installations sonores du FIMAV vont être enlevées par la suite. Donc, pour vrai, allez voir ça là, entre deux pas, ouvrez grand les oreilles. Ça vaut le détour, c'est gratuit et c'est assez impressionnant. Donc, allez prendre une bonne petite marche santé au centre-ville de Victo dans le quartier Notre-Dame pour pouvoir en profiter. Ça se termine demain.

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1: Un bon samedi soir en ce 16 mai. Mon nom est Danaë Thériault. C'est toujours un plaisir d'être avec vous jusqu'à minuit. 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

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Merci d'être à l'écoute en ce samedi soir. Toujours un plaisir de vous accompagner.

0: C'est ça la toune.
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Il vous reste encore demain pour pouvoir aller y faire un tour. La 69e édition du Festival des sucres à Saint-Pierre-Baptiste. Plusieurs activités à prévoir pour toute la famille, dont des spectacles. Oui, mais demain, c'est la fameuse partie de sucre aussi qui est à ne pas manquer pour clôturer ce festival. Donc, si vous voulez plus d'informations, allez sur le site web du festival pour la programmation complète. Bon samedi soir. On est le 16 mai. Toujours un plaisir de vous accompagner.

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Donc, pour vrai, allez voir ça là, entre deux pas, ouvrez grand les oreilles. Ça vaut le détour, c'est gratuit et c'est assez impressionnant. Donc, allez prendre une bonne petite marche santé au centre-ville de Victo dans le quartier Notre-Dame.

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1: Ce sera la victoire des Canadiens. Salut pour les Canadiens. Le 23e de l'histoire. Et il bat un record du sport professionnel. Il bat le record des Yankees de New York.

Un bon samedi soir en ce 16 mai. Mon nom est Danaë Thériault. C'est toujours un plaisir d'être avec vous jusqu'à minuit. 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

C'est aujourd'hui votre dernière chance de pouvoir profiter de la 69e édition du Festival des sucres à Saint-Pierre-Baptiste. Il y a plusieurs activités à prévoir pour la journée, dont la fameuse partie de sucre qui se passe aujourd'hui. Si vous voulez plus d'informations, rendez-vous sur le site internet du Festival des sucres à Saint-Pierre-Baptiste. Mais sinon, c'est la dernière journée pour en profiter. Donc, si vous vous cherchez quelque chose à faire aujourd'hui, voici l'activité idéale. Un bon dimanche, on est le 17 mai. Merci d'être à l'écoute.

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0: plus derrière, le CH.
1: Ce sera la victoire des Canadiens. L'année pour les Canadiens, le 23e de l'histoire. Et ils battent un record du sport professionnel. Ils battent le record des Yankees de New York.

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Donc, allez profiter de ça aujourd'hui. C'est

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À Victoriaville, bon début de journée en ce dimanche 17 mai. Mon nom est Danaë Thériault. C'est un plaisir de prendre mon café avec vous ce matin. 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
2: Oh. Ben, salut tout le monde, vous êtes en compagnie de Richard Z-Sirois. Bon dimanche matin.
3: Oui.
2: Merci de choisir les stations hauts du réseau Arsenal Média. Merci surtout d'être à l'écoute de ce show radio qui s'appelle Les grands bazous. Je suis en compagnie de Sylvain Caron, toujours fidèle au poste.
3: Content de vous jaser. Puis là, ce qui est le fun pour la fin de semaine, là, on sait plus si on est samedi, dimanche, et long week-end, c'est mêlant un peu.
2: Ouais.
3: Mais il faut penser à des gens qui sont peut-être en congé pour la plupart demain, mais travaillent aujourd'hui.
2: Ben oui, il y en a beaucoup qui travaillent. Ben oui. Service, pharmacie, dépanneur. Nous, on va écouter Loverboy, Working for the Weekend. Il y en a qui travaillent pour avoir congé, évidemment.
3: Ben oui.
2: Gagner des sous pour le week-end, mais il y en a qui travaillent la fin de semaine. On leur dit bonjour. Le meilleur de la musique, c'est toujours ici. À haut!

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1: Ben, devant nous, on a Sweet Home Alabama du groupe Lynyrd Skynyrd. Et d'où vient ce nom? Ben, c'était un prof de la gang de Lynyrd Skynyrd. Le prof s'appelait Leonard Skinner.
2: Ah!
1: Et lui était très sévère, puis il disait aux jeunes, coupez-vous les cheveux, vous êtes des hippies, des
2: drogués. Gang de moitié.
1: C'est ça, vous n'irez jamais loin dans la vie. Et là, les jeunes du band, il n'y avait pas encore un nom officiel, ils se sont dit, on va appeler le groupe Leonard Skinnerd. Mais là, leur agent leur a dit, essayez de modifier un petit peu le nom pour pas trop... Fait qu'ils ont ajouté ils ont ajouté des Y un petit peu partout, Lynyrd Skynyrd, et ils ont composé cette pièce, Sweet Home Alabama, et aucun membre du groupe qui vient de l'Alabama, d'ailleurs, c'est étrange, là.
2: Ah, c'est spécial,
1: ils viennent soit de la Floride ou de la Californie. On écoute Lynyrd Skynyrd, le meilleur de la musique, c'est toujours ici, à O!
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0: On a le groupe Steppenwolf qui s'en vient avec une pièce qui remonte à l'année 1969, Born to be Wild, d'un film excellent qui s'appelle Easy Rider,
1: oui.
0: l'un des premiers films de Jack Nicholson. D'ailleurs, il avait été en nomination aux Oscars pour meilleur acteur dans un second rôle. Et le film n'a coûté que 400 000 $.
1: Ça avait rapporté une belle mode.
0: 60 millions de recettes.
1: C'est incroyable. Maintenant, on a fait un remake avec Nicolas Cage
0: au cours des
1: dernières années. Oui.
0: De Easy Rider. Ben, ça s'en vient dans un instant, le groupe Steppenwolf avec la chanson Born to be Wild, le meilleur de la musique. C'est toujours ici à O.
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1: Dans un groupe qui a vendu plus de 100 millions de disques dans le monde, 8 de leurs albums se sont retrouvés au sommet des ventes en Angleterre. C'est le groupe Oasis, malgré les chicanes, un groupe...
2: Écoute, on parle plus de chicanes depuis la réussite de leur récente tournée.
1: Ils ont accumulé les prix 17 prix New Musical Express, 4 MTV Europe, 6 Brit Awards. En tout cas, il y en a des lignes et des lignes de trophées et de prix. On va les écouter, Oasis, avec Wonderwall, le meilleur de la musique. C'est ici, à O.
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2: Oh. Ben, c'est toujours la meilleure musique ici à O. La preuve de ça, le groupe Weezer avec Buddy Holly en 95 au MTV Video Music Award. Leur clip, ben, meilleure vidéo alternatif, meilleure vidéo par un nouvel artiste, meilleure réalisation, meilleur montage et en nomination dans la catégorie vidéo de l'année.
3: Tout ça en noir et blanc.
2: Oui, excellent clip d'ailleurs de Weezer qui s'appelle Buddy Holly. On les écoute ici au meilleur de la musique.
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2: Ben demain, on sera pas là, contrairement à nos habitudes.
3: Ben non, c'est un férié, donc c'est on ça. Mérite un petit congé.
2: Une journée de congé dans l'année.
3: Ben oui, et c'est pour une bonne raison. Là.
2: Oui, c'est le top 100 lundi. Ben oui. C'est fête. Premièrement, il y aura le top 100 du rock demain sur les ondes des stations hauts du réseau Arsenal Media.
3: Yes!
2: Il faut écouter ça. Il y avait I Want to Pong.
3: Ben oui, Charles,
2: de
3: ta gang.
2: Ben oui. Hey, ben on se revoit mardi midi.
3: Sans faute, mon chum.
2: Salut, bye!
3: Bye!
0: 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À venir.

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Bon dimanche, bienvenue sur le meilleur de la musique, édition week-end, en ce samedi 2.0, un samedi bonus, un dimanche de long week-end, comment t'appelles ça? Je veux avoir tes suggestions d'expression pour ça. On est dimanche après tout, début de journée, on va prendre ça chill avec Sam Hahn qui s'en vient dans les prochaines minutes et Miles Smith pour Stargazing. Oh.

0: Rouge.
1: Shinedown et 365 s'en vient à O et 365. C'est peut-être le décompte des Nidpoules dans ta rue parce qu'on a des chiffres de CA Québec qui nous prouvent que les Nidpoules, il y en a encore plus ce printemps. Il y en a 30% de plus pour les quatre premiers mois de l'année juste sur l'île de Montréal. Et ça doit être comme ça un peu partout au Québec. C'est vraiment alarmant le nombre de Nidpoules au Québec au printemps. On va changer les idées avec Lost Frequencies qui s'en vient. Et Where Are You Now?
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0: À venir Young Blood et Zombie. On aura aussi Amen à Jelly Roll et Shabuzi pour l'instant. Gabriel Fredette, tant qu'on est toi et moi, oh.
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0: La victoire de Montréal est en finale en ce moment avec les Québécoises Marie-Philippe Poulin, Catherine Dubois et Anne-Renée Desbiens, qui est la muraille de Charlevoix. On suit bien sûr leur parcours en finale contre la Charge d'Ottawa pour disputer la Coupe Walter. Le match numéro 3 qui a lieu demain lundi au Centre Canadian Tire de Ottawa. Arena qui est loin du centre-ville pour avoir habité à Ottawa. Disons que pas loin pour aller voir sur des spectacles ou du hockey. Donc, on leur souhaite la meilleure des chances, le meilleur des succès à la victoire de Montréal dans cette série contre Ottawa. On a dans les prochaines minutes Fever Dream et Alex Warren, ça s'en vient.
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On va aller faire un petit tour en Californie dans les prochaines minutes sur le Mer la musique Weekend à O avec California Love de Tupac. Il y aura aussi le groupe canadien Theory of a Dead Man avec RX Medicaid. Et Blink 182 maintenant avec une chanson qui, on pourrait dire que ça illustre bien notre état d'esprit envers le Ben en ce moment qui donne pas de show, pas de nouvelles chansons prévues pour le moment. Ils doivent être en train de travailler en secret sur un album. Ce qui est sûr, c'est qu'il nous manque. I miss you, c'est Blink 182. Wow.

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1: On connaît maintenant les noms qui vont être sur les plaines pour la fête nationale le 23 juin. Un gros party qui avait été annulé l'an dernier à cause d'un orage. Claude Dubois là-dedans, il y a à la claire ensemble, Sarah May et Gab Bouchard sont sur l'affiche de 2026 qui était supposée être là l'an dernier. Et Lou-Adrienne Cassidy, elle qui a gagné 12 Félix au gala d'Adis, qui va être là aussi, Marie-Mé, Daniel Boucher, animé par le comédien Pierre-Luc Funk. Ça me fait penser que la Saint-Jean approche quand même relativement rapidement. Le temps passe vite et ça va passer vite dans les prochaines minutes avec Lola Young et Messi.
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Loup et balade à Toronto, ça s'en vient sur le meilleur de la musique en haut. Et justement, le prochain Ben est originaire du Grand Toronto. Ajax, pour être plus précis, c'est Sum 41 et Pieces.

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Les shows de Lou Combs au parc Jean Drapeau s'approchent très bientôt. Des spectacles qui sont très attendus. Il sera accompagné d'Dierks Bentley, Ty Myers, Jake Worthington et Thelma and James. Grosse soirée country pour sa tournée My Canada Saturday Night Tour. Ça se passe le vendredi 29 mai et samedi 30 mai 2026. Ça avait l'air loin, là, finalement. Ça approche à grands pas. On a aussi Smash Mouth qui s'en vient très bientôt à Oakland.

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À venir, Morgan Wallen s'en vient sur le meilleur de la musique à haut et on aura aussi Rockstar de Nickelback. Et juste avant, Matt Mason et Downstairs. Bon dimanche à l'écoute de haut.

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1: Cette semaine, j'ai entendu un nouveau terme et ça semble être une nouvelle tendance, la géosexualité. Un terme relativement nouveau, mais qui est viral sur les réseaux sociaux. C'est une attirance romantique, même émotionnelle ou même très intime à un lieu géographique, une culture ou une nationalité en particulier. C'est le nouveau phénomène. Ça a été évoqué entre autres par la chanteuse Keisha qui disait préférer le célibat sauf lorsqu'elle est en Italie. Fait que ça peut être un bon exemple. Et moi-même, je peux dire, je peux confesser. Et quand j'étais en Scandinavie, que ce soit en Norvège, en Suède, au Danemark, j'avais la tendance à être vraiment charmé. C'est vraiment comme par magie, on dirait. On a The Real Slim Shady M&M qui s'en vient.
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Le biopic de Michael Jackson est sorti et je l'ai pas vu. Je sais pas si à un moment donné dans le film, il y a le moment où il y a Alien and Farm qui reprend sa chanson Smooth Criminal, mais ce qui est sûr, c'est que ça s'en vient en haut. On a aussi Summer avec Home Wrecker. Et pour l'instant, c'est une chanson de Dash qui sera du Festival Cigale du côté de Québec cet été. Elle qui a pas beaucoup de spectacles prévus pendant l'année. Donc, ce sera notre occasion de la voir au Québec. Elle est là avec Austin en haut.

Aujourd'hui, la télévision est venue nous voir pour constater l'état du désespoir. Une couple de sans-abri à la veille de Noël. Ça, c'est un beau sujet pour le show des nouvelles.

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0: Un dimanche comme ça, de long week-end, ça se prend bien, puis ça prend de la bonne musique pour accompagner ça. On a Robert Bedman, The Ozier et Mumford & Sons qui est là dans les prochaines minutes. On a aussi Sugar Ray et Every Morning. Et tout de suite, maintenant, dans les prochaines secondes, on a U2 et Beautiful Day.
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1: Merci de nous avoir choisi pour le long week-end. On va fêter ça avec David Guetta, Gone, Gone, Gone, avec Tones and I et Teddy Swims. Why Don't You Get a Job de The Offspring, ce sera là aussi. Et pour l'instant, rapidement, ce qui sent bien, c'est Marshmello et Kane Brown pour Wanting Right.
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La chanson de Red Hot Chili Peppers, Danny California, fête déjà son 20e anniversaire cette année. Le temps de 2006 s'en vient dans les prochaines minutes. Le temps d'écouter Cake by The Ocean, The NCAO.

Le punk reggae ska va être à l'honneur dans les prochaines minutes sur Oh le maire de la musique week-end. Le Bedouin Sound Clash qui s'en vient, eux qui étaient du côté du Pouza Fest en fin de semaine, du côté de Montréal. Et on a aussi Sublime, qui dans moins d'un mois sort un nouvel album. J'adore en parler parce que je compte les jours. Un nouvel album qui est un premier officiel avec le nom Sublime en 30 ans. Et c'est le fils du chanteur Jacob Noel qui prend le relais au chant. Ça donne

Ça, avec le printemps qui est arrivé pour de vrai, ça fait la job pas à peu près. Et justement, Sublime s'en vient avec Santeria.

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0: Quand je regarde le calendrier de mon été, je regarde le mois d'août et les dates du 21 et 22 août. Parc Jean Drapeau, 30e anniversaire du Vans Warped Tour. On fait ça avec une grosse tournée et deux dates à Montréal qui sont supposées être les deux seules dates canadiennes de la tournée avec des bands comme Simple Plan, band local en plus, c'est parfait. Yellow Card, Bowling for Soup et Jimmy Eat World sera là. Je les ai jamais vus en show et ils sont sur ma carte de bingo là, que j'ai pas encore pu étamper, le Jimmy Eat World. J'ai bien hâte de les voir en spectacle et ils s'en viennent avec The Middle là-haut.
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Somber s'en vient dans les prochaines minutes avec Back to Friends. On a aussi la reprise de Captain Webot. Ça fait rire les oiseaux. Et pour l'instant, le groupe canadien Moist Resurrection. Oh!

0: En réserve, on a Dracula. C'est une nouvelle entrée sur nos ondes avec une chanson qui fait allusion à vivre la nuit et éviter la lumière du jour. Mais ça parle pas de vampire tant que ça. Ça s'en vient Tame Impala. On aura aussi celui qui crée des hits comme ça, pas de sens dans le country. Et des albums de 35, 36, 37 tonnes. Probablement que le nouveau va en faire 40. Ça doit être des défis personnels. Morgan Wallen s'amène avec Last Night en haut.
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À venir, on a une chanson qui joue dans pas mal de comédies romantiques. C'est Hey, I Love You, Michael Franti sera là. Le temps d'écouter la dernière d'Alex Warren, Fever Dream, sur le meilleur de la musique.

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1: En réserve, on a Yellow Card et Good Charlotte sur la même chanson. Si t'as pas encore entendu ça, faut que tu restes à l'écoute. Ça a pas de sens, cette tune-là. C'est produit en plus par Blink 182. En fait, le drummer Travis Barker drum sur tout l'album de Yellow Card et produit aussi l'album en tant que gars qui a une maison de disques. Il rend pas mal influent dans le pop-punk Travis Barker. Et là, ça s'en vient dans les prochaines minutes. Et Hit Me With Your Best Shot de Pat Benatar.
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On va faire un peu d'exercice avec Jump Around qui s'en vient Halls of Pain. On aura aussi la chance de retourner en 2013 avec Safe and Sound, Capital Cities. Et comme promis, Yellow Card, Good Charlotte, Bedroom Posters à haut.

t'es en déplacement en ce moment, j'ai la musique qu'il te faut avec Lonely Roll de MGK et Jelly Roll. Et on aura aussi une autre tourne de road trip, Interstate Love Song de Stone, Temple Pilot. Ça sent bien. Bon long week-end!

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0: tous derrière le CH.
1: Ce sera la victoire des Canadiens. L'année pour les Canadiens. Le 23e de l'histoire. Et ils battent un record du sport professionnel. Ils battent le record des Yankees de New York. C'est chose certaine. Le Canadien qui remporte sa 24e.

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1: À venir dans les prochaines minutes, on aura la collaboration de Ozier et de Mumford & Sons pour ce qui est de Robert Benman. Mumford & Sons qui va être tête d'affiche pour le Festival Lanceau cet été du côté de Montréal. Marcy Playground, Sex & Candy, ce sera là aussi. Et on va se battre pour nos droits de faire le party.
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Maintenant qu'on s'est battu pour le droit de faire le party avec les Beastie Boys, on a Shotgun de George Ezra qui s'en revient. Et juste avant, comme promis, Mumford & Sons et Ozier pour Robert Benman à O.

2013, on découvrait un nouveau band qui s'appelle Bastille avec Pompey. C'est sur le meilleur de la musique à eau. Avec Chuck qui te souhaite un très beau dimanche et un bon restant de long week-end. Merci d'être là.

0: À venir sur le meilleur de la musique, week-end à O, un petit gars de la Nouvelle-Angleterre, Noah Kahan, qui vient du Vermont. Il s'en vient avec The Great Divide. Et ce qui vient aussi de la Nouvelle-Angleterre, qui a fait jaser pas mal cette semaine, c'est le retour de Duncan au Québec. Duncan, qui est bien connu dans la belle province. À un moment donné, il y avait 200 restaurants. Les derniers ont fermé en 2018. Et là, on a annoncé le retour des Dunkin' Donuts pour fin 2026, début 2027. Dunkin' Donuts qui vient du Massachusetts, dans le coin de Boston. Fait que ça me fait réaliser que c'est peut-être pour ça que finalement, il y a des beignes qui s'appellent Crème Boston. C'est eux autres qui ont inventé ça, j'imagine. Bref, on surveille ça, le retour des Dunkin' au Québec. Et on surveille aussi le retour des Lumineers au Québec. Les Lumineers qui seront tête d'affiche au Festival d'été de Québec en 2026. Ils s'en viennent avec Oh Hey! Avec Chuck qui te souhaite un beau dimanche.
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1: Mal Smith s'en vient accompagné du chanteur d'origine irlandaise et ex One Direction, Niall Horan, lui qui a annoncé un spectacle à Montréal, mais c'est au mois d'avril 2027. On aura la chance d'en reparler d'ici là, c'est dans presque un an. Ils s'en viennent avec Drive Safe et on aura une tonne de road trip. I'm gonna be the Proclaimer, ça s'en vient.
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On a une chanson qui a fêté son 30e anniversaire l'an dernier de 1995, I Enjoy de Radiohead, qui s'en vient dans les prochaines minutes. Attends, t'entends le Boys Blues Band, c'est Éric Lapointe en haut.

Mon nom est Chuck, ça a été un immense plaisir d'être là et on se retrouve demain pour un rendez-vous grandiose. On va dérouler le tapis rouge pour le Hit 100, les 100 plus grosses chansons des 30 dernières années dans l'histoire de Oh, manque surtout pas ça. Je serai là à partir de 10h. On aura Blue Ridge Band d'ici là pour se quitter. C'est une autre histoire sur Oh.

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Ça se passe la semaine prochaine, les 21 et 22 mai, le premier colloque sur le développement du plein air en Chaudière-Appalaches. C'est un événement qui est présenté au Centre de congrès de Thetford. Et si vous voulez plus d'infos, ben rendez-vous sur pleinairthetford.com et toute l'information s'y retrouve. Je vous répète le site web au cas où vous n'avez pas eu le temps de le noter, pleinairregionthetford.com. Bon dimanche 17 mai. Merci.

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